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La vérité, c'est que tous ces monstres me posent question. Plus je les regarde, plus je me demande. Naissent-ils ici ou ailleurs ? Traversent-ils d'immenses territoires pour finalement tomber sur moi ou peut-être sur d'autres ? Ou sont-ils simplement issus des 1000 œufs que je couve et qui éclosent au moment qui leur est juste, mais qui, soit dit en passant, n'est jamais vraiment pour moi le moment opportun ?

Et puis, une fois qu'ils sont là, que faire? Faut-il s'en débarrasser ou faut-il les garder? Que deviennent-ils une fois qu'on a appris à cohabiter avec eux, à les apprivoiser et les comprendre? Sont-ils toujours les mêmes? Font-ils des petits? Je veux dire, d'autres œufs à couver et de nouvelles générations à hanter.

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Ceux que j'ai gardés sous mon aile ont grandi. Ils sont légèrement différents, pas tout à fait comme avant. Je les ai, malgré moi, entraînés dans mon sillon, ouvrant le chemin, et eux sur mes talons. Maman oie et oison monstre, nous voilà dodelinant, tantôt vaillants, tantôt rompus. La route sur laquelle nous marchons est vallonnée, pleine de périodes et de répétitions. C'est comme une grande ritournelle, un cycle transformateur fait de haut et de bas. De plus bas encore, et puis de un peu plus haut. Comme un ressac, le cours des choses nous charrie, par grandes goulées nous aspire et nous recrache, et rejette finalement sur ses berges des personnes et des monstres métamorphosés.

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bienvenue dans la discothèque de Superspective. Aujourd'hui, c'est Camille au micro. On est le 3 juillet. Et pour commencer les vacances, on passe une heure avec le génial Awomi Osono. Osono qui fait la une ce mois-ci du solide magazine britannique The Wire, joliment sous-titré Dandy in the Underground. Osono, le maître japonais du tourisme musical et des cartes postales sonores, qui deviendra, j'espère, le compagnon indispensable de votre été. Et on écoute pour démarrer un morceau bien relax de 1979, sorte de rêverie disco sur la mer Égée, Daybreak.

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0: C'était quelqu'un d'assez fermé. Et du coup, et avec l'écriture ou la langue française, j'ai toujours eu beaucoup de mal. Je répondais pas du tout à la linguistique. J'étais des moins 20, moins 30, dictées, des trucs genre... Même encore maintenant, je suis genre... J'écris comme j'entends. Donc en fait, je fais des onomatopées où j'écris des mots qui n'existent pas, tu vois. Et c'est un peu mon jeu d'exercice, du coup, maintenant. Tu vois, maintenant, j'ai compris pourquoi je faisais ça.
1: Ouais.
0: Et du coup, je viens en fait ramener du coup, des sonorités qui, même si les mots ne sont pas forcément justes ou sont un peu à côté, mais ça donne un autre sens. Donc, c'est pas mal.
1: Ouais.
0: Mais des mots, c'est cristalliser des mots. Donc, cristalliser de l'amour et cristalliser sans le rester, sans être fixe. Tu vois. On a souvent peur des mots parce qu'on croit que ça va fixer quelque chose et qu'on va plus pouvoir aller de là, du côté ou de l'autre. D'arriver à dire des choses concrètement, c'est aussi de lâcher plein de peurs ou d'anxiété ou de poids qui des fois ne t'appartiennent pas ou qui sont juste mentales. Et je pense que le cerveau est bien assez complexe, il part un peu partout. Mais... Pas oublier.

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Par mon poison, je réunis nos cœurs. Comme le pré de fleurs et le ciel de soleil. L'eau de l'œil miroite se mêlant à l'herbe rêche. Le soir se déploie vers les ténèbres où se fait ressentir l'étrange. Caché dans les terres brûlées, venimeuse les âmes bloquées, s'estompent face au jour qui s'affaiblit. Sans effroi, sans honte, sans colère, au sommeil. Mes yeux fermés comme pierre close, gardienne de la tranquillité de l'aube, mon corps mausolé s'étend. Le poignard des soucis ressort des entrailles. Je redeviens statue de cette clairière, abandon. 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

0: je trouve ça intéressant. Pour moi, c'est l'amour, la mort, c'est quand même des sujets intemporels. Genre,
1: ouais, je ne pleure pas. Voilà, je ne pleure plus. Voilà, je n'ai jamais, à tout jamais, tu vois, mais, voilà. Depuis toujours, réussi à craquer.

Je pense que c'est face à la vieillesse, parce que c'est le truc le plus, on va dire, normal, ou face à la maladie. C'est des choses qu'en fait, quand elles sont là, bah, du coup, tu conçois en fait qu'on n'est pas immortel. Et hier, j'ai vu un spectacle actoral, Tout doit disparaître. Et elle disait qu'en fait, la peur la plus... ce qui est terrible chez l'humain, c'est qu'on sait très bien qu'on va mourir, de toute façon, parce que c'est ça, la vie, d'une certaine manière. Mais que inconsciemment, tout le monde pense qu'il est immortel. Et c'est ultra intéressant, parce qu'en vrai, c'est le cas. Genre, en fait, même moi, souvent, je pense que je peux combattre tout. Et ouais, je pense que c'était vraiment j'ai attendu longtemps qu'une personne, je pense depuis ma naissance, je sais déjà qui j'ai ciblé comme qui allait mourir en fait. Ouais, en premier où j'avais anticipé déjà la mort très jeune. Et du coup, je pense que je me comparais à ma famille, je pense que je me suis vraiment, tu vois, genre, j'étais vraiment face à ça. Et assez naturellement. Pas avec peur, mais avec conscience, quoi. Dans l'ordre des choses ou dans un accident, c'était un choc quand même, tu vois, mais il y avait un truc, ouais. Parce que je pense que cette personne aussi était très... parlait beaucoup de ça. Était très bloquée par ça. Était très enfermée sur ce truc-là, avait beaucoup, beaucoup peur de ça. Et du coup, bah, on te l'applique et en fonction de ton éducation, tu l'entends ou tu l'entends pas, je pense. Aussi. J'ai voulu en parler à ces jeunes. Je me rappelle mon premier diplôme, c'est ça, c'est un texte sur la mort que j'ai d'ailleurs. Et il y avait beaucoup de gens qui me disaient, mais t'es si mignonne, pourquoi tu parles de ça? C'est triste. Et je disais, bah, non, c'est comme tout, c'est comme la création, c'est genre, tu vois, ça disparaît, on détruit nous-mêmes, on s'auto, tu vois. Mais ouais, je pense que c'était de l'anticipation, mais c'était aussi un soulagement d'une certaine manière quand c'est arrivé. Et c'est un peu un truc bouddhiste en moi, quoi. Je me dis qu'en fait on est tous là pour disparaître d'une certaine manière et qu'en fait c'est un... Et ça fait partie du sentiment, ça fait partie de la création. Donc. Et du coup c'était plutôt faire face à ça. Je crois que j'ai fait face à ça. J'ai pas écrit pendant 2 ans. Et tout d'un coup, je suis là, genre, vas-y. Genre, c'est sur ça que, toi, n'aie pas peur de parler de ça, en fait. Parce que c'est sur ça que tu veux... C'est sur ça, toi, de te dire au revoir d'une certaine manière, tu vois. Même s'il va recommencer ce sentiment, tu vois. C'est pas perdu, mais il va se placer autre part, quoi. Mais c'est bien, quoi. Je trouve ça intéressant. Pour moi, c'est l'amour, la mort, c'est quand même des sujets... intemporel, genre ouais, on peut ouais, voilà, après on peut voilà en faire des petits bouquets, tu vois, mais c'est beau tout ce truc un peu d'horizon, en fait, un peu à perdre de vue, tu sais pas trop comment gérer, en fait tu seras jamais, il faut y aller, il faut être dedans, quoi, hein, sinon tu gères pas, tu vois, mais ouais, c'est vrai, après c'est bien, ça nous apprend plein de choses. Genre, en fait, aussi, ça apprend à revaloriser certains trucs. Ça nous... Moi, par exemple, ça m'a appris à dire non beaucoup. Genre, du coup, à faire bon, bah maintenant, qu'est-ce que je veux et qu'est-ce que j'accepte plus, en fait, aussi. J'arrivais pas à mettre des termes avant. J'arrivais pas à terminer quelque chose. J'avais toujours un sentiment de. J'ai pas envie de lâcher, tu vois. Les gens que j'aime, Et en fait, et là, je suis là, mais en fait. J'ai beau t'aimer. Genre là, il faut que je te lâche quelque part, tu vois. Et en fait, c'est pas mal aussi. Genre de dire, bon bah, et on reviendra et on se retrouvera quelque part, tu vois. Mais là, à ce moment-là, j'arrive à prendre un écart, tu vois, à faire le deuil de même des gens qui sont encore présents, surtout en fait, beaucoup plus. De juste mettre des limites claires.

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0: bizarrement, j'ai beaucoup de, par exemple, j'ai beaucoup de mal à dire que j'aime les gens. J'ai beaucoup de mal à, bah, je le dis avec mon corps, par exemple, mais j'ai beaucoup, aux gens que j'avais eu envie de dire, j'ai eu très peur de le dire. Comme un attachement, tu vois. La mort, j'ai pas peur du tout d'en parler, mais j'ai peur qu'elle arrive. Donc, toi, donc, il y a un truc un peu de l'amour, je suis très apte à le donner, mais c'est très difficile à le nommer. Et la mort, c'est facile à nommer, mais ça a mis du temps à être plus conscient de ça. Faire des liens, c'est le lien entre la mort et l'amour, pour moi, c'est la perte. Et de dissocier l'amour et la perte, c'est pas mal. Ouais. Donc les mots, par exemple, pour moi, amènent une synthèse, c'est que il faut beaucoup d'amour pour accepter la mort, mais la mort n'est pas une fatalité pour l'amour. Et les mots réunis, une évolution, ou je sais pas, un cadre chaleureux pour les deux. Voilà. Et du coup, c'est plus facile encore plus. C'est facile d'écrire, mais de dire, c'est autre chose, et vice versa.
1: C'est une sorte de réalité aussi.
0: Oui, c'est concret. Mmh. Et tu vois, d'arriver à dire des choses concrètement, c'est aussi de lâcher plein de peur ou d'anxiété ou de poids qui, des fois, ne t'appartiennent pas. Ou qui sont juste mentales. Mais je pense que le cerveau, tu as besoin d'assez complexe. Il part un peu partout, donc de mettre des mots, c'est cristalliser des moments. Donc cristalliser de l'amour, et cristalliser sans le rester, sans être fixe, tu vois. On a souvent peur des mots parce qu'on croit que ça va fixer quelque chose et qu'on va plus pouvoir aller du côté ou de l'autre.

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Pourtant, j'ai encore à moitié refusé, non à sa cendre, mais à mon intelligence. Adhésion. Parfois, les premiers mots m'arrachent à mon corps, me transportent dans un lieu hors de l'espace où il n'y a ni perspective ni point de vue. L'espace s'ouvre, infinité d'infinité, et je n'y trouve toujours pas la norme. Les contradictions insolubles, je corrige les épreuves, ce qu'on nomme des illusions des sens. Je corrige les significations qui blessent, je pénètre, je suis la passagère qui lit le chaos, les dangers sans limite, la peur. Je suis aussi la capitaine qui lit les nécessités, les dangers limités, une obligation de courage et d'honneur. J'ai pensé à lui trop souvent jusqu'à l'explosion qui coule maintenant comme une lave et qui devient poussière. Que faisons-nous après l'explosion? Que faisons-nous avec l'oubli de celle-ci? Mais où trouver la norme à ce deuil? Le détachement exige un effort et tout effort à mon corps est une tension vers l'oubli. J'avance en oubliant, comme une boucle, comme une boucle, comme une boucle, comme une boucle, comme une boucle, je redeviens et je reviens toujours au premier mot. 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

Non, je pense que oui, j'avais besoin que ça soit politique dans l'intention. Et que ça soit aussi, moi, ce qui est politique, c'est aussi dans la. En fait, dans tout ce qui est le romantisme, par exemple, l'époque romantique, c'est par la beauté ou par l'acte simple de plaisir, le politique était présent. Et du coup, moi, ça m'intéresse toujours ce truc-là. Et même surtout de mettre des mots qui peuvent être communs, ou des termes, ou des sujets qui sont assez larges, pour qu'en fait, tu peux amener en fait, des petites synthèses, des petites pointes qui t'amènent sur un truc plus apolitique et ciblé, quoi. Après, forcément, je parle de ma politique qui me correspond à moi, qui est d'être femme, d'être alliée ou d'être un sujet à la violence. Donc forcément, ça cristallise déjà mais ouais, la politique. Mais c'est toujours difficile aussi d'y aller ou d'être un porte-voix politique d'un réel sortir, moi, de l'art pour moi est politique. Si tu en vois que le plaisir peut être un acte politique, tu vois. C'est notre première enveloppe, c'est le premier objet. On peut tout faire avec. Parce que je ne sais pas, tu vois, blesser à des moments. Voilà. Mais je pense qu'on peut tout faire avec son corps. Et on peut pousser. L'expression est quand même très très généreuse. Même si les gens sont très introvertis, c'est autant de l'expression, en fait, d'une certaine manière. Et d'incarner, ouais, c'est la clé à. Moi, c'est ma clé à mon plaisir, à mon bonheur, à mon identité, en fait, quelque part. Donc, je pense qu'il y a beaucoup de gens qui n'en ont pas. Il y a beaucoup de gens qui jalousent ou qui croient que j'aime très vite, très fort. Alors qu'en fin de compte, avoir mon amour, il faut du temps, beaucoup de temps, pour que je sois en confiance totale. Et je pense que les gens qui ne savent pas parler, on croit tout de suite que en fait, de parler ou de s'exprimer, d'une certaine manière, c'est d'être faussé ou c'est d'amener une générosité que tu ne sais pas gérer. Alors qu'en fait, c'est juste, il faut être généreux. J'aime manger, j'aime fumer, j'aime boire, j'aime baiser. Tu vois, genre, c'est j'aime les choses, donc j'aime la vie, donc autant la vivre et aller vite. Mais ça n'empêche pas qu'on ait peur, mais go quoi. Go, vive quelque chose, quelque chose. Et j'aime beaucoup le silence aussi.

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Hello, c'est Darshan. On se retrouve aujourd'hui pour la dernière émission, enfin dernière, de la saison, en tout cas, de Sky Punch. C'était super chouette de faire cette émission cette année. Surtout que là, on accueille un invité dont je suis particulièrement fier. On accueille Sleepdiol, qui est un artiste qui vient de Denver, du Colorado. J'ai pas eu vraiment plus de détails que ça, mais en tout cas, on a beaucoup discuté évidemment sur les réseaux et il a fallu évidemment que je vienne à sa rencontre pour l'inviter, c'est logique. Pour vous en parler un petit peu plus, ce qui est assez fun, c'est que Sleepdiol, j'ai passé un de ses sons dans mon premier mix. Et en fait, ce son-là, qui s'appelle Light Play, il m'avait particulièrement rendu folle. Tout simplement parce que c'est vraiment dans la veine, si vous connaissez un petit peu le reste, et si vous avez écouté un petit peu l'émission, un petit peu dans cette veine un peu Goo Edge, Ben Bondi, vraiment très glitch. Vraiment très. Alors là, vraiment, c'est les deux artistes. Les artistes que je viens de citer n'ont pas grand-chose à voir. Mais quand j'étais tombé sur Light Play, qu'on entend juste derrière, j'avais trouvé ça fantastique. Et je m'étais un peu plus renseigné sur ce qu'il faisait. Et je suis tombé dans, mesdames et messieurs, dans un trou de lapin. qui n'est pas très profond parce qu'il n'a pas non plus posté énormément de choses. Mais tout ce qui a été posté est juste fantastique. Donc je vous invite à faire un tour sur le SoundCloud que je mettrai dans la description sur le site de Les Radios. Pour information, il a sorti un dernier EP il y a très peu de temps. Alors très précisément, la date, c'est le 23 mai 2025. Et l'EP s'appelle RV Lights. Je vous conseille vraiment d'aller l'écouter parce que c'est juste une dinguerie. L'univers est assez dur à décrire. On navigue vraiment entre du glitch très précis, très bien fait, très léché, du deep vraiment, une esthétique assez deep, assez dubby devrait-on dire, qui est très propre justement à tout ce qui est Shinedown, Ben Bondi, enfin toute cette mouvance un peu ambiante, très axée dans la profondeur, dans un petit peu toutes ces choses-là, quoi. Et il y a tout un côté aussi, ouais, très instrumental. Il y a du piano, il y a du. Il y a des instruments un peu étranges, des cordes et tout, etc. Et ce mélange-là, ça donne vraiment quelque chose d'assez unique. Et c'est pour ça que j'aime beaucoup cet artiste. Et puis voilà, il y a beaucoup de, y a un côté aussi très, très surréaliste, je trouve, dans le tout, qui fait que vraiment j'adore son travail. En dehors de ça, si jamais vous pouvez aller jeter une oreille, mon Dieu, quel enfer cette expression! Au label West Mineral Ltd, donc un label pennsylvanien très précisément, basé à Philadelphie, et bah ce serait chouette, parce que les dernières sorties, en dehors de celle de Sleepdiol, sont très chouettes, très très intéressantes, comme celle de Peria, qui est la dernière sortie que je n'ai pas encore écoutée et que je viens de découvrir en regardant un petit peu ce qui était sorti sur le label récemment. On a eu aussi Served, donc ça c'est un duo avec un EP, un album qui s'appelait, enfin qui s'appelle Four, et qui a été fait par Flatty et OL, donc je vous conseille d'aller écouter aussi. On a évidemment Mr. Waterwet, Shinedown, Kyun Zero, Pontiac Strator, Ben Bondi lui-même. Et d'autres comme Exile, avec lequel j'avais découvert le label, avec un EP qui s'appelait Codex, et qui était sorti je crois en 2018, ou un truc comme ça. Bref, un label très très chouette et très intéressant, et vraiment avec cette esthétique-là, très collage, très brillant, très
vaporeux en même temps. Enfin bref, je vais pas me perdre dans des termes chiants et techniques là comme ça. Enfin pas technique, mais pseudo-artistique, devrait-on dire. On va aller à l'essentiel et s'écouter le mix de Sleep Dial pour les 50 prochaines minutes. 55 prochaines minutes si on devait être très précis. Et on se retrouve à la fin pour quelques annonces comme d'habitude. Des gros bisous et bonne écoute!

Et voilà, c'est fini, c'est terminé. Ben voilà, c'était chouette, hein. Non, non, non, vraiment trop bien. En fait, je trouve que c'est vraiment dans la veine de l'EP qu'il a sorti ce mix. Donc voilà, c'est ce que j'avais dit au début, on oscille entre le deep, le glitch, on va piocher dans le beat, la deep techno, voilà, on met du rythme un peu quand même, hein. On est en beat 2025, on a le droit de mettre du rythme dans un podcast ambiante, en fait, voilà, ça va le faire, vous allez survivre. C'est n'importe quoi. Bref, dans tous les cas, moi, j'ai trouvé ça.

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0: c'était quelqu'un d'assez fermé. Et du coup, et avec l'écriture ou la langue française, j'ai toujours eu beaucoup de mal. Je répondais pas du tout à la linguistique. J'étais des moins 20, moins 30, dictées, des trucs genre... Même encore maintenant, je suis genre... J'écris comme j'entends. Donc en fait, je fais des onomatopées où j'écris des mots qui n'existent pas, tu vois. Et c'est un peu mon jeu d'exercice, du coup, maintenant. Tu vois, maintenant, j'ai compris là, comment je, pourquoi je faisais ça.
1: Ouais.
0: Et du coup, je viens en fait ramener du coup des sonorités qui, même si les mots ne sont pas forcément justes ou sont un peu à côté, mais ça donne un autre sens. Donc c'est pas mal.
1: Ouais,
0: mais des mots, c'est cristalliser des mots. Donc cristalliser de l'amour et cristalliser sans le rester, sans être fixe, tu vois. On a souvent peur des mots parce qu'on croit que ça va fixer quelque chose et qu'on va plus pouvoir aller de là, du côté ou de l'autre. D'arriver à dire des choses concrètement, c'est aussi de lâcher plein de peur ou d'anxiété ou de poids qui des fois ne t'appartiennent pas ou qui sont juste mentales. Et je pense que le cerveau, il est bien assez complexe. Il part un peu partout. Mais...

0: dans mes yeux limités, où s'y trouve l'immensité des astres. Sans colère, je prends le fardeau de mes racines. Par mon poison, je réunis nos cœurs. Comme le pré de fleurs et le ciel de soleil. L'eau de l'œil miroite se mêlant à l'herbe rêche. Le soir se déploie vers les ténèbres où se fait ressentir l'étrange. Caché dans les terres brûlées, venimeuses les âmes bloquées, s'estompent face au jour qui s'affaiblit. Sans effroi, sans honte, sans colère, au sommeil. Mes yeux fermés comme pierre close, gardienne de la tranquillité de l'aube. Mon corps mausolée s'étend. Le poignard des soucis ressort des entrailles. Je redeviens statue de cette clairière, abandon. J'ai des yeux mais ne vois plus, une bouche mais ne parle plus, des oreilles mais n'entends plus. Je suis devenu tombeau, le sarcophage de ma propre légende. Au sommeil, pourvu que tu sois doux.
1: Je trouve ça intéressant. Pour moi, c'est l'amour, la mort, c'est quand même des sujets intemporels. Genre,
0: je ne pleure pas. Voilà, je ne pleure plus. Voilà, je n'ai jamais, à tout jamais, depuis toujours, réussi à craquer.

0: je pense que c'est face à la vieillesse, parce que c'est le truc le plus, on va dire, normal, ou face à la maladie. C'est des choses qu'en fait, quand elles sont là, bah, du coup, tu conçois en fait qu'on n'est pas immortel. Et hier, j'ai vu un spectacle actoral, tout doit disparaître. Et elle disait qu'en fait, la peur la plus... En fait, ce qui est terrible chez l'humain, c'est qu'on sait très bien qu'on va mourir, de toute façon, parce que c'est ça, la vie, d'une certaine manière. Mais que inconsciemment, tout le monde pense qu'il est immortel. Et c'est ultra intéressant, parce qu'en vrai, c'est le cas. Genre, en fait, même moi, souvent, je pense que je peux combattre tout. Et ouais, je pense que c'était vraiment une... J'ai attendu longtemps qu'une personne... je pense depuis ma naissance, je sais déjà qui j'ai ciblé comme qui allait mourir, en fait.
1: En premier,
0: tu... Ouais, en premier, où j'avais anticipé déjà la mort très jeune. Et du coup, je pense que je me comparais à ma famille. Je pense que je me suis vraiment... tu vois, genre, j'étais vraiment face à ça. Et assez naturellement... pas avec peur, mais avec conscience, quoi. Dans l'ordre des choses ou dans un accident, c'était un choc quand même, tu vois, mais il y avait un truc, ouais. Parce que je pense que cette personne aussi était très... parlait beaucoup de ça. Était très bloquée par ça. Était très enfermée sur ce plan, avait beaucoup, beaucoup peur de ça. Et du coup, bah, on te l'applique et en fonction de ton éducation, tu l'entends ou tu l'entends pas, je pense. Nous aussi. J'ai voulu en parler à ces jeunes. Je me rappelle mon premier diplôme, c'est ça, c'est un texte sur la mort que j'ai d'ailleurs. Et il y avait beaucoup de gens qui me disaient, mais t'es si mignonne, pourquoi tu parles de ça? C'est triste. Et je disais, mais non, c'est comme tout, c'est comme la création, c'est genre, tu vois, ça disparaît, on détruit nous-mêmes, on s'auto, tu vois. Mais moi, ouais, je pense que c'était de l'anticipation, mais c'était aussi un soulagement d'une certaine manière quand c'est arrivé. Et c'est un peu un truc bouddhiste en moi, quoi. Je me dis qu'en fait on est tous là pour disparaître d'une certaine manière et qu'en fait c'est un... Et ça fait partie du sentiment, ça fait partie de la création. Donc. Et du coup c'était plutôt faire face à ça. Je crois que j'ai fait face à ça. J'ai pas écrit pendant 2 ans. Et tout d'un coup, je suis là, genre, vas-y. Genre, c'est sur ça que, toi, n'aie pas peur de parler de ça, en fait. Parce que c'est sur ça que tu veux... C'est sur ça, toi, de te dire au revoir d'une certaine manière, tu vois. Même s'il va recommencer ce sentiment, tu vois. C'est pas perdu, mais il va se placer autre part, quoi. Mais c'est bien, quoi. Je trouve ça intéressant. Pour moi, c'est l'amour, la mort, c'est quand même des sujets... intemporel, genre
1: ouais,
0: on peut voilà, après on peut voilà en faire des petits bouquets, tu vois, mais c'est beau tout ce truc un peu d'horizon, en fait, un peu à perdre de vue, ouais. Tu sais pas trop comment gérer, en fait, tu seras jamais, il faut y aller, il faut être dedans, quoi, hein, sinon tu gères pas, tu vois, mais ouais, c'est vrai, après c'est bien, ça nous apprend plein de choses. Genre, en fait, aussi, ça apprend à revaloriser certains trucs. Ça nous... Moi, par exemple, ça m'a appris à dire non beaucoup. Genre, du coup, à faire bon, bah maintenant, qu'est-ce que je veux et qu'est-ce que j'accepte plus, en fait, aussi. J'arrivais pas à mettre des termes avant. J'arrivais pas à terminer quelque chose. J'avais toujours un sentiment de... J'ai pas envie de lâcher, tu vois, les gens que j'aime.
1: Oh, j'ai...
0: Et en fait, et là, je suis là, mais en fait, j'ai beau t'aimer. Genre là, il faut que je te lâche quelque part, tu vois. Et en fait, c'est pas mal aussi. Genre de dire, bon bah, et on reviendra et on se retrouvera quelque part, tu vois. Mais là, à ce moment-là, j'arrive à prendre un écart, tu vois, à faire le deuil de même des gens qui sont encore présents, surtout en fait, beaucoup plus. De juste mettre des limites.

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Ma famille vulnérable. 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Ma famille vulnérable. 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Une famille vulnérable. 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Ma famille vulnérable. 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Ma famille vulnérable. Puis-je exiger d'un autre ce que je ne fais pas ou ce que je ne sais pas pratiquer ? Une famille vulnérable. Si je ne suis plus une éponge, où puis-je m'abréger, m'abreuver ? Ma famille vulnérable. Et si la perte est devenue un soulagement, un moment de plénitude ? Je me sens chanceuse et libre de ce poids. Ma famille vulnérable. Est-ce normal d'accueillir le bonheur au moment le plus instinctif de la vie ? Ma famille vulnérable. La perte d'une épine dorsale d'une famille qui devient orpheline. Ma famille vulnérable. Je me sens vulgaire à ne pas pleurer mes pères. Je me sens vulnérable à mon fils d'actualité qui, détaché, semble un mirage du feu. Une famille vulnérable. L'ère de l'anesthésie a commencé au moment où l'histoire se change. Ma famille vulnérable. Le mal est toujours présent. Je ne suis plus en vigilance. Je suis anesthésiée par la perte. Je ne sens plus pour ne pas voir. Ma famille vulnérable. Et pour trouver la plénitude, la paix, la plaie. La paix est un mirage, une pensée privilège et candide d'un théâtre de cruauté. Ma famille vulnérable. 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Concevoir les opposés des ombres à la joie et des joies pour les ombres. Où les pleurs sonnent comme ritournelles au moment du choc. 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

0: Ouais, bizarrement, j'ai beaucoup de, par exemple, j'ai beaucoup de mal à dire que j'aime les gens. J'ai beaucoup de mal à, bah, je le dis avec mon corps, par exemple, mais j'ai beaucoup, aux gens que j'avais eu envie de dire, j'ai eu très peur de le dire. Comme un attachement, tu vois. La mort, j'ai pas peur du tout d'en parler, mais j'ai peur qu'elle arrive. Donc, toi, donc y a un truc un peu de l'amour, je suis très apte à le donner. Mais c'est très difficile à le nommer. Et la mort, c'est facile à nommer, mais ça a mis du temps à être plus conscient de ça. Faire des liens, le lien entre la mort et l'amour, pour moi, c'est la perte. Et de dissocier l'amour et la perte, c'est pas mal. Voilà. Donc les mots, par exemple, pour moi, amènent une synthèse, c'est que il faut beaucoup d'amour pour accepter la mort, mais la mort n'est pas une fatalité pour l'amour. Et les mots réunissent une évolution, ou je sais pas, un cadre chaleureux pour les deux. Voilà. Et du coup, c'est plus facile encore plus. C'est facile d'écrire, mais de les dire, c'est autre chose. Et vice-versa,
1: Ça
0: c'est.
1: met une sorte de réalité aussi aux choses.
0: Oui, c'est concret. Et tu vois, d'arriver à dire des choses concrètement, c'est aussi de lâcher plein de peur ou d'anxiété ou de poids qui, des fois, ne t'appartiennent pas. Ou qui sont juste mentales. Je pense que le cerveau, c'est bien assez complexe. Il part un peu partout. Donc, de mettre des mots, c'est cristalliser des moments. Donc, cristalliser de l'amour et cristalliser. Sans le rester, sans être fixe, tu vois. On a souvent peur des mots parce qu'on croit que ça va fixer quelque chose et qu'on va plus pouvoir aller du côté de l'autre.

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Et ma vie, malgré moi, est devenue braise. Je n'ai pas besoin de la lire, je la mange autant que j'ai faim, au moment où j'ai faim. Ça cendre dans ma bouche comme un sourire aimé que j'ai perdu. Pourtant, j'ai encore à moitié refusé, non à sa cendre, mais à mon intelligence. Adhésion. Parfois, les premiers mots m'arrachent à mon corps, me transportent dans un lieu hors de l'espace où il n'y a ni perspective ni point de vue. L'espace s'ouvre, infinité d'infinité, et je n'y trouve toujours pas la norme. Les contradictions insolubles, je corrige les épreuves, ce qu'on nomme des illusions des sens. Je corrige les significations qui blessent, je pénètre, je suis la passagère qui lit le chaos, les dangers sans limite, la peur. Je suis aussi la capitaine qui lit les nécessités, les dangers limités, une obligation de courage et d'honneur. J'ai pensé à lui trop souvent jusqu'à l'explosion qui coule maintenant comme une lave et qui devient poussière. Que faisons-nous après l'explosion? Que faisons-nous avec l'oubli de celle-ci? Mais où trouver la norme à ce deuil? Le détachement exige un effort et tout effort à mon corps est une tension vers l'oubli. J'avance en oubliant, comme une boucle, comme une boucle, comme une boucle, comme une boucle, comme une boucle, je redeviens et je reviens toujours au premier mot. Ce n'est pas une pensée, c'est la substance quotidienne de ma vie, et ma vie malgré moi est devenue braise, est devenue braise, est devenue braise, est devenue braise. 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

0: temps, je pense que oui, j'avais besoin que ça soit politique dans l'intention.
1: Mm-hmm.
0: Et que ça soit aussi, moi, ce qui est politique, c'est aussi dans la... En fait, dans tout ce qui est le romantisme, par exemple, l'époque romantique,
1: mm-hmm.
0: c'est par la beauté ou par l'acte simple de plaisir, le politique était présent. Et du coup, moi, ça m'intéresse toujours ce truc-là. Où... Et même surtout de mettre des mots qui peuvent être communs, ou des termes, ou des sujets qui sont assez larges, pour qu'en fait, tu peux amener en fait, des petites synthèses ou des petites pointes qui t'amènent sur un truc plus apolitique et ciblé, quoi. Après, forcément, je parle de ma politique qui me correspond à moi, qui est d'être femme, d'être alliée ou d'être un sujet à la violence. Donc forcément, ça cristallise déjà mais ouais, la politique. Mais c'est toujours difficile aussi d'y aller ou d'être un porte-voix politique d'un réel sortir, moi, de l'art pour moi est politique. Si tu en vois que le plaisir peut être un acte politique, tu vois. C'est notre première enveloppe, c'est le premier objet. On peut tout faire avec. Parce que j'ai de la chance de ne pas, tu vois, blesser des moments. Voilà. Mais je pense qu'on peut tout faire avec son corps. Et on peut beaucoup. L'expression est quand même très très généreuse. Même si les gens sont très introvertis, c'est autant de l'expression, en fait, d'une certaine manière. Et d'incarner, ouais, c'est la clé à. Moi, c'est ma clé à mon plaisir, à mon bonheur, à mon identité en fait quelque part. Donc je pense qu'il y a beaucoup de gens qui n'ont pas. Il y a beaucoup de gens qui jalousent ou qui croient que j'aime très vite, très fort. Alors qu'en fin de compte, avoir mon amour, c'est. Il faut du temps, beaucoup de temps, pour que je sois en confiance totale. Et je pense que les gens qui savent pas parler, on croit tout de suite que en fait, de parler ou de s'exprimer, d'une certaine manière, c'est d'être faussé ou c'est d'amener une générosité que tu ne sais pas gérer, alors qu'en fait c'est juste une fois être généreux, tu vois, j'aime manger, j'aime fumer, j'aime boire, j'aime baiser, tu vois, genre, c'est j'aime les choses, donc j'aime la vie, donc autant la vivre et aller vite. Mais ça n'empêche pas qu'on ait peur, mais go quoi. go vivre quelque chose, quelque chose. Et j'aime beaucoup le silence aussi.

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